0: Tu as été heureuse déjà avec un homme?
1: Oui, une fois. Pendant 3 mois. Et puis il m'a laissée, il a disparu. Ensuite, j'ai attendu un autre bonheur. Quand on sait, on a de la patience.
0: Tu étais triste?
1: Pas tellement.